0: pas que c'est un peu laid.
1: G.
0: Est-ce que tu me rames?
1: H.
0: Mettons les points sur les
1: i.
0: Je vois bien que tu mens, tu roules.
1: J.

0: Marthe et Tréon. Si bon. Crazy Horse, si bon, bon bon.
1: Gilbert Bécaud,
2: bon.
1: Oh là là, Paris à Schnitzel.